0: Vous avez eu de la chance. Le train est presque parti sans vous. Vous avez été retardé ?
1: Oui. J'ai été retardé au guichet. Il y avait un employé qui dormait. Dites, c'est bien le train de Boulogne ?
0: Oui. Vous surfez ?
1: Non. Et vous-même ?
0: Oui, mais je n'ai pas surfé depuis un an. Je recommence.

0: ce week-end. Vous voulez apprendre?
1: Non. Cette planche, c'est seulement un signe de reconnaissance. J'ai été invité par une dame à Boulogne.
0: Par une dame?
1: Oui, une dame.
2: Voiture 35, place 36. C'est là.
1: Je peux vous aider, mademoiselle? Vous avez beaucoup de bagages.
2: Oui, merci. Mais faites attention, c'est très lourd.
1: Vous avez réservé?
2: Oui, cette place.
1: Asseyez-vous, je m'occupe de vos affaires.
2: Je vous remercie beaucoup, monsieur.
1: Tombeur. Frédéric. Vous allez à Boulogne?
2: Oui, c'est ça. Et vous?
1: Moi aussi, mademoiselle.
2: Péché. Ève.
1: Ève?
3: Messieurs, dames, bonjour. Vos billets, s'il vous plaît. Un aller simple, Boulogne, seconde classe. Merci. Un aller-retour, Boulogne. Merci.
0: Je suis désolé. Je ne retrouve pas mon billet.
3: Continuez à chercher, je reviens tout de suite.
0: Mais où est-ce que je l'ai mis? Ah! Le voilà.
3: Alors, vous l'avez retrouvé?
0: Il a été un peu froissé.
3: Mais vous n'avez pas composté, monsieur?
0: Moi? Je n'ai pas composté.
3: Non, il va falloir payer un supplément.
0: Comment? Un supplément? J'ai juste oublié. C'est la première fois que ça m'arrive. Allez, soyez gentils.
3: D'accord. Mais pensez-y la prochaine fois. Vous avez une correspondance à Boulogne, quai 1, voie 2.
0: Merci.
3: On ne peut pas fumer dans ce compartiment.
0: Pardon.
2: Les mots, Sartre, plus je le lis, moins je le comprends.
1: Et le cinéma?
2: Mon film préféré, c'est Les temps modernes, de Chaplin.
1: C'est vrai? Moi aussi. Je l'ai revu 3 ou 4 fois.
4: Une ville du Nord en 5 lettres.
2: Arras.
5: Non, ça ne marche pas.
1: Arras, ça s'écrit avec 2 R.

0: Je suis au régime. Plus j'en mange, plus je grossis.
1: Vous avez faim?
2: Non, merci. Au contraire, plus ça va, plus j'ai soif.
0: Parle-moi de toi. Qu'est-ce que tu vas faire à Boulogne?
1: Je vais chez une tante pour quelques jours. Et après, je retourne à Amiens.
0: On pourra peut-être se voir alors.
1: Oui, je veux bien.

0: Il est attendu par une dame.
1: Non.
2: On va bientôt arriver, non?
1: Si. Dans un quart d'heure. On prend un verre?

0: Je vous remercie beaucoup. Monsieur?
1: Tombeur. Frédéric. Vous allez à Boulogne?
0: Oui, c'est ça. Et vous?
1: Moi aussi, mademoiselle.
0: Péché. Ève.
1: Ève?
2: Messieurs, dames, bonjour. Vos billets, s'il vous plaît. Un aller simple, Boulogne, seconde classe. Merci.

0: Une ville du Nord en 5 lettres.
1: Arras.
2: Non, ça ne marche pas.
3: Arras, ça s'écrit avec 2 R.
2: Merci.
1: Tu veux un morceau de chocolat?
3: Non, merci. Je suis au régime. Plus j'en mange, plus je grossis.
4: Plus j'en